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2: Bonjour à tous. Canicule. 35 départements sont placés en vigilance rouge aujourd'hui. Ils vont de l'Île-de-France jusqu'au sud-ouest. 45 autres sont quant à eux placés en vigilance orange face aux fortes chaleurs. Et avec ces fortes températures, la consommation d'alcool est interdite pour la fête de la musique dans les départements en vigilance rouge. La consommation d'alcool augmente le risque de déshydratation et entraîne une mobilisation accrue des secours. Face à la chaleur, la ministre de la Santé a indiqué que le système de santé doit tenir dans la durée. Stéphanie Rist a alerté sur les conséquences de l'alcool pendant les chaleurs extrêmes. Elle a également mis en garde contre l'effet retard des fortes chaleurs sur le corps humain. Elle appelle donc à la prudence afin d'éviter de surcharger les urgences. À Paris, près de 5000 policiers et gendarmes sont déployés dans la capitale pour la fête de la musique. 2500 sapeurs-pompiers sont également sur le pont pour l'occasion. Et pour prévenir les noyades, 10 bateaux de la brigade nautique seront engagés. La capitale est en vigilance rouge à la canicule et la consommation d'alcool est donc interdite dans l'espace public. Présidentielle de 2027, Bruno Retailleau a lancé sa campagne en vue de l'élection pendant un premier meeting hier. Le candidat LR à l'Élysée a pris la parole devant plus de 4000 personnes au parc floral à Paris. L'écrivain Boualem Sansal était l'invité vedette. Il vient de publier le récit de son emprisonnement en Algérie. Bruno Retailleau a indiqué vouloir remettre la France à l'endroit. Guerre au Moyen-Orient, 7 personnes sont mortes dans des frappes israéliennes dans l'est et le sud du Liban hier. Et ce malgré le cessez-le-feu entre Israël et le Hezbollah annoncé par un diplomate américain et un diplomate du Golfe. Les représentants américains et iraniens sont quant à eux arrivés en Suisse hier en vue des négociations. De son côté, Donald Trump a menacé d'imposer un péage dans le détroit d'Ormuz si les discussions n'aboutissent pas. Le roi Charles va publier sa fiche d'impôt, ce qui est une première pour un monarque britannique. Et ce, dans un souci de clarté et d'accessibilité. Les sources de revenus du roi pourraient comprendre les rendements d'investissement et d'actions de ses résidences privées et de ses comptes bancaires.

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2: Bonjour à tous. Canicule, 35 départements sont placés en vigilance rouge aujourd'hui. Ils vont de l'Île-de-France jusqu'au sud-ouest. 45 autres sont quant à eux placés en vigilance orange face aux fortes chaleurs. Et avec ces fortes températures, la consommation d'alcool est interdite pour la fête de la musique dans les départements en vigilance rouge. La consommation d'alcool augmente le risque de déshydratation et entraîne une mobilisation accrue des secours. Face à la chaleur, la ministre de la Santé a indiqué que le système de santé doit tenir dans la durée. Stéphanie Rist a alerté sur les conséquences de l'alcool pendant les chaleurs extrêmes. Elle a également mis en garde contre l'effet retard des fortes chaleurs sur le corps humain. Elle appelle donc à la prudence afin d'éviter de surcharger les urgences. À Paris, près de 5000 policiers et gendarmes sont déployés dans la capitale pour la fête de la musique. 2500 sapeurs-pompiers sont également sur le pont pour l'occasion. Et pour prévenir les noyades, 10 bateaux de la brigade nautique seront engagés. La capitale est en vigilance rouge à la canicule et la consommation d'alcool est donc interdite dans l'espace public. Présidentielle de 2027, Bruno Retailleau a lancé sa campagne en vue de l'élection pendant un premier meeting hier. Le candidat LR à l'Élysée a pris la parole devant plus de 4000 personnes au parc floral à Paris. L'écrivain Boualem Sansal était l'invité vedette. Il vient de publier le récit de son emprisonnement en Algérie. Bruno Retailleau a indiqué vouloir remettre la France à l'endroit. Guerre au Moyen-Orient, 7 personnes sont mortes dans des frappes israéliennes dans l'est et le sud du Liban hier. Et ce malgré le cessez-le-feu entre Israël et le Hezbollah, annoncé par un diplomate américain et un diplomate du Golfe. Les représentants américains et iraniens sont quant à eux arrivés en Suisse hier en vue des négociations. De son côté, Donald Trump a menacé d'imposer un péage dans le détroit d'Ormuz si les discussions n'aboutissent pas. Le roi Charles va publier sa fiche d'impôt, ce qui est une première pour un monarque britannique. Et ce, dans un souci de clarté et d'accessibilité. Les sources de revenus du roi pourraient comprendre les rendements d'investissement et d'actions de ses résidences privées et de ses comptes bancaires.

0: Il va être 8 heures.
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2: Bonjour à tous. Canicule, 35 départements sont placés en vigilance rouge aujourd'hui. Ils vont de l'Île-de-France jusqu'au sud-ouest. 45 autres sont quant à eux placés en vigilance orange face aux fortes chaleurs. Et avec ces fortes températures, la consommation d'alcool est interdite pour la fête de la musique dans les départements en vigilance rouge. La consommation d'alcool augmente le risque de déshydratation et entraîne une mobilisation accrue des secours. Face à la chaleur, la ministre de la Santé a indiqué que le système de santé doit tenir dans la durée. Stéphanie Rist a alerté sur les conséquences de l'alcool pendant les chaleurs extrêmes. Elle a également mis en garde contre l'effet retard des fortes chaleurs sur le corps humain. Elle appelle donc à la prudence afin d'éviter de surcharger les urgences. À Paris, près de 5000 policiers et gendarmes sont déployés dans la capitale pour la fête de la musique. 2500 sapeurs-pompiers sont également sur le pont pour l'occasion. Et pour prévenir les noyades, 10 bateaux de la brigade nautique seront engagés. La capitale est en vigilance rouge à la canicule et la consommation d'alcool est donc interdite dans l'espace public. Présidentielle de 2027, Bruno Retailleau a lancé sa campagne en vue de l'élection pendant un premier meeting hier. Le candidat LR à l'Élysée a pris la parole devant plus de 4000 personnes au parc Floral à Paris. L'écrivain Boualem Sansal était l'invité vedette. Il vient de publier le récit de son emprisonnement en Algérie. Bruno Retailleau a indiqué vouloir remettre la France à l'endroit. Guerre au Moyen-Orient, 7 personnes sont mortes dans des frappes israéliennes dans l'est et le sud du Liban hier. Et ce, malgré le cessez-le-feu entre Israël et le Hezbollah, annoncé par un diplomate américain et un diplomate du Golfe. Les représentants américains et iraniens sont quant à eux arrivés en Suisse hier en vue des négociations. De son côté, Donald Trump a menacé d'imposer un péage dans le détroit d'Ormuz si les discussions n'aboutissent pas. Le roi Charles va publier sa fiche d'impôt, ce qui est une première pour un monarque britannique. Et ce, dans un souci de clarté et d'accessibilité. Les sources de revenus du roi pourraient comprendre les rendements d'investissement et d'actions de ses résidences privées et de ses comptes bancaires.

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2: Bonjour à tous. Canicule, 35 départements sont placés en vigilance rouge aujourd'hui. Ils vont de l'Île-de-France jusqu'au sud-ouest. 45 autres sont quant à eux placés en vigilance orange face aux fortes chaleurs. Et avec ces fortes températures, la consommation d'alcool est interdite pour la fête de la musique dans les départements en vigilance rouge. La consommation d'alcool augmente le risque de déshydratation et entraîne une mobilisation accrue des secours. Face à la chaleur, la ministre de la Santé a indiqué que le système de santé doit tenir dans la durée. Stéphanie Rist a alerté sur les conséquences de l'alcool pendant les chaleurs extrêmes. Elle a également mis en garde contre l'effet retard des fortes chaleurs sur le corps humain. Elle appelle donc à la prudence afin d'éviter de surcharger les urgences. À Paris, près de 5000 policiers et gendarmes sont déployés dans la capitale pour la fête de la musique. 2500 sapeurs-pompiers sont également sur le pont pour l'occasion. Et pour prévenir les noyades, 10 bateaux de la brigade nautique seront engagés. La capitale est en vigilance rouge à la canicule et la consommation d'alcool est donc interdite dans l'espace public. Présidentielle de 2027, Bruno Retailleau a lancé sa campagne en vue de l'élection pendant un premier meeting hier. Le candidat LR à l'Élysée a pris la parole devant plus de 4000 personnes au parc Floral à Paris. L'écrivain Boualem Sansal était l'invité vedette. Il vient de publier le récit de son emprisonnement en Algérie. Bruno Retailleau a indiqué vouloir remettre la France à l'endroit. Guerre au Moyen-Orient, 7 personnes sont mortes dans des frappes israéliennes dans l'est et le sud du Liban hier. Et ce malgré le cessez-le-feu entre Israël et le Hezbollah annoncé par un diplomate américain et un diplomate du Golfe. Les représentants américains et iraniens sont quant à eux arrivés en Suisse hier en vue des négociations. De son côté, Donald Trump a menacé d'imposer un péage dans le détroit d'Ormuz si les discussions n'aboutissent pas. Le roi Charles va publier sa fiche d'impôt, ce qui est une première pour un monarque britannique. Et ce, dans un souci de clarté et d'accessibilité. Les sources de revenus du roi pourraient comprendre les rendements d'investissement et d'actions de ses résidences privées et de ses comptes bancaires.
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0: Bientôt 9h.
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3: Bonjour à tous. Canicule, 35 départements sont placés en vigilance rouge aujourd'hui. Ils vont de l'Île-de-France jusqu'au sud-ouest. 45 autres sont quant à eux placés en vigilance orange face aux fortes chaleurs. Et avec ces fortes températures, la consommation d'alcool est interdite pour la fête de la musique dans les départements en vigilance rouge. La consommation d'alcool augmente le risque de déshydratation et entraîne une mobilisation accrue des secours. Face à la chaleur, la ministre de la Santé a indiqué que le système de santé doit tenir dans la durée. Stéphanie Rist a alerté sur les conséquences de l'alcool pendant les chaleurs extrêmes. Elle a également mis en garde contre l'effet retard des fortes chaleurs sur le corps humain. Elle appelle donc à la prudence afin d'éviter de surcharger les urgences. À Paris, près de 5000 policiers et gendarmes sont déployés dans la capitale pour la fête de la musique. 2500 sapeurs-pompiers sont également sur le pont pour l'occasion. Et pour prévenir les noyades, 10 bateaux de la brigade nautique seront engagés. La capitale est en vigilance rouge à la canicule et la consommation d'alcool est donc interdite dans l'espace public. Présidentielle de 2027, Bruno Retailleau a lancé sa campagne en vue de l'élection pendant un premier meeting hier. Le candidat LR à l'Élysée a pris la parole devant plus de 4000 personnes au parc Floral à Paris. L'écrivain Boualem Sansal était l'invité vedette. Il vient de publier le récit de son emprisonnement en Algérie. Bruno Retailleau a indiqué vouloir remettre la France à l'endroit. Guerre au Moyen-Orient, 7 personnes sont mortes dans des frappes israéliennes dans l'est et le sud du Liban hier. Et ce malgré le cessez-le-feu entre Israël et le Hezbollah annoncé par un diplomate américain et un diplomate du Golfe. Les représentants américains et iraniens sont quant à eux arrivés en Suisse hier en vue des négociations. De son côté, Donald Trump a menacé d'imposer un péage dans le détroit d'Ormuz si les discussions n'aboutissent pas. Le roi Charles va publier sa fiche d'impôt, ce qui est une première pour un monarque britannique. Et ce, dans un souci de clarté et d'accessibilité. Les sources de revenus du roi pourraient comprendre les rendements d'investissement et d'actions de ses résidences privées et de ses comptes bancaires.
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4: Pour ce samedi 20 juin, il fera encore très chaud sur l'ensemble du pays avec entre 16 et 23 degrés déjà au réveil. Dans l'après-midi, ça va monter jusqu'à 31 degrés du côté de Lille. Il fera 32 à Marseille et Perpignan, 34 à Tarbes, jusqu'à 37 degrés à Bordeaux, 38 à Vichy. Et ça pourrait même monter jusqu'à 40 degrés à Lyon avec du soleil côté ciel, quelques nuages. Et puis dans l'après-midi, on pourrait avoir le droit également à quelques épisodes orageux, notamment dans le Grand Est ou dans la région Centre.
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5: Bonjour à toutes et à tous, on débute avec le carton de la soirée. Hier soir, les Pays-Bas ont écrasé la Suède, 5 buts à 1, Brobey et Gakpo ont inscrit un doublé chacun. Somerville a clos la marque pour les Hollandais et Langa avait réduit l'écart 3-1 en 20. Et avec ce large succès, les Oranges prennent la tête de la poule F avec un point d'avance sur la Suède, qui elle-même s'était imposée 5 buts à 1 lors de la première journée face à la Tunisie. Le reste de la nuit a semblé un peu plus calme lors de cette Coupe du Monde aux États-Unis, au Canada et au Mexique. L'Allemagne a battu la Côte d'Ivoire 2 buts à 1 en se faisant peur. Ce sont les Ivoiriens qui avaient ouvert le score à la 30e minute de jeu par l'intermédiaire de Franck Kessié, opportuniste dans la surface de réparation, mais il a fallu attendre la 68e minute pour qu'Undav ne parvienne à égaliser. L'attaquant d'origine turque est même parvenu à donner la victoire à l'Allemagne dans les arrêts de jeu. À la 94e minute, le joueur de Stuttgart a inscrit le but libérateur d'une reprise tendue dans la surface de réparation. Un succès étriqué qui conjuguait à la victoire face à Curaçao lors de la première journée suffit au bonheur des Allemands qui sont donc qualifiés pour les 16e de finale. Et il n'y a pas encore d'éliminé dans ce groupe E puisque l'Équateur et Curaçao ont fait match nul 0-0 cette nuit, un résultat qui permet de préserver le suspense avant la dernière journée. La Côte d'Ivoire est deuxième avec 3 points, elle rencontrera Curaçao lors du troisième match. L'Équateur sera opposé à l'Allemagne qui n'a plus rien à jouer et peut espérer la deuxième place en cas de succès ou figurer parmi les meilleurs troisièmes. De quoi raviver l'enjeu de ce troisième match. Et ce dimanche, 4 rencontres sont au programme. L'Espagne, décevante lors de la première journée de son nul 1 partout face au Cap-Vert, affronte l'Arabie Saoudite à 18h à Atlanta. À 21h, la Belgique affronte l'Iran à Los Angeles. À minuit, l'Uruguay sera opposé au Cap-Vert à Miami. Enfin, Nouvelle-Zélande-Égypte à 3h du matin, heure française à Vancouver. Voilà, c'est la fin de ce flash. Très belle journée à la Coupe du Monde 2026.
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1: Bonjour, voici l'éphéméride pour ce 21 juin. Aujourd'hui, nous souhaitons une bonne fête au Gonzague. Bon anniversaire à la chanteuse Lana Del Rey, elle est née en 1986. Bon anniversaire à Amel Bent, née en 85. Jean-Pascal Lacoste est né en 1978. Bon anniversaire à Manu Chao, né en 61. Et à Michel Platini, né en 1955. Voici le numéro 1 du jour.

0: Le film Dirty Dancing est sorti en 1987, mais ce n'est qu'en 1992 qu'il est diffusé pour la première fois à la télévision française et il sort par la suite en cassette vidéo. Le film fait un carton d'audience et la BO est propulsée en tête du top 50. Le single The Time of My Life se retrouve 5e des ventes le 21 juin 1992. On termine avec un événement. Le 21 juin 1982, c'est la première fête de la musique en France. Bonne journée et à demain.
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2: Dimanche 21 juin, ne manquez pas la Rose Classique Apéros Guirec. Plongez dans l'univers fascinant des voitures anciennes et vibrez au rythme de la montée historique sur la corniche. Découvrez des véhicules d'exception, profitez des expositions et des animations pour toute la famille. La Rose Classique, un rendez-vous incontournable pour les passionnés et les curieux. À partir du 30 juin, une nouvelle exposition à l'aquarium de Trégastel. Omar, quand l'art révèle les merveilles de l'océan. L'exposition révèle des photographies de homards aux couleurs parmi les plus rares au monde à travers un parcours immersif alliant esthétique, découverte et sensibilisation. Une exposition visible aux heures d'ouverture de l'aquarium marin de Trégastel. 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Chatte donc compte.
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0: Il est presque midi.
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11: Bonjour à tous. Mondial 2026. La Tunisie est déjà éliminée de la compétition après sa large défaite face au Japon. Score final de la rencontre qui a eu lieu ce matin, 4-0. Après son naufrage face à la Suède, qui s'est soldée par un score de 5-1, la Tunisie n'a pas su faire mieux face aux Japonais. Les Aigles de Carthage prennent donc la porte avant même le dernier match de poule. Guerre au Moyen-Orient. Le vice-président américain est arrivé en Suisse ce matin pour mener les pourparlers avec l'Iran. Ils doivent permettre d'arriver à une fin durable de la guerre. De son côté, Téhéran a dit hier fermer le détroit d'Ormuz en réaction aux attaques d'Israël au Liban. Le commandement central de l'armée iranienne a indiqué que si l'agression se poursuit, d'autres mesures seront planifiées et mises en œuvre pour contraindre l'ennemi à respecter ses engagements. Fête de la musique, la consommation d'alcool est interdite dans 35 départements en vigilance rouge aujourd'hui. Les services de Matignon ont indiqué que les préfets prendront des arrêtés d'interdiction de la consommation d'alcool sur la voie publique dans ces départements concernés. 35 autres sont placés en vigilance orange à la canicule en France. Et face à la chaleur, la ministre de la Santé a indiqué que le système doit tenir dans la durée. Stéphanie Rist a alerté sur les conséquences de l'alcool pendant les fortes chaleurs. Elle a également mis en garde contre l'effet retard des fortes chaleurs sur le corps humain. Elle appelle donc à la prudence afin d'éviter de surcharger les urgences. Guerre en Ukraine, le président Zelensky affirme que l'armée russe prépare une attaque massive imminente. Des frappes russes ont fait 3 morts cette nuit dans plusieurs régions ukrainiennes. Ces dernières semaines, Moscou a mené une série d'attaques d'envergure sur Kiev et d'autres grandes villes. Le président ukrainien a promis de poursuivre sa campagne de frappe à moyenne et longue portée, axée sur le secteur pétrolier. Musique, Bruce Springsteen regrette d'avoir dit non à Bono. Il a présenté ses excuses en public pour une histoire qui remonte à 20 ans. Il lui avait refusé l'utilisation d'une de ses chansons pour une publicité Gap au profit de RAID, son organisation de lutte contre le sida. L'artiste a reconnu qu'il aurait dû dire oui.
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0: Pour ce samedi 20 juin, il fera encore très chaud sur l'ensemble du pays avec entre 16 et 23 degrés déjà au réveil. Dans l'après-midi, ça va monter jusqu'à 31 degrés du côté de Lille. Il fera 32 à Marseille et Perpignan, 34 à Tarbes, jusqu'à 37 degrés à Bordeaux, 38 à Vichy. Et ça pourrait même monter jusqu'à 40 degrés à Lyon avec du soleil côté ciel, quelques nuages. Et puis dans l'après-midi, on pourrait avoir le droit également à quelques épisodes orageux, notamment dans le Grand Est ou dans la région Centre.
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10: Bonjour à toutes et à tous, on débute avec le carton de la soirée. Hier soir, les Pays-Bas ont écrasé la Suède, 5 buts à 1, Brobey et Gakpo ont inscrit un doublé chacun. Somerville a clos la marque pour les Hollandais et Langa avait réduit l'écart 3-1 en 20. Et avec ce large succès, les Oranges prennent la tête de la poule F avec un point d'avance sur la Suède, qui elle-même s'était imposée 5 buts à 1 lors de la première journée face à la Tunisie. Le reste de la nuit a semblé un peu plus calme. Lors de cette Coupe du Monde aux États-Unis, au Canada et au Mexique, l'Allemagne a battu la Côte d'Ivoire 2 buts à 1 en se faisant peur. Ce sont les Ivoiriens qui avaient ouvert le score à la 30e minute de jeu par l'intermédiaire de Franck Kessié, opportuniste dans la surface de réparation. Mais il a fallu attendre la 68e minute pour qu'Undav ne parvienne à égaliser. L'attaquant d'origine turque est même parvenu à donner la victoire à l'Allemagne dans les arrêts de jeu. À la 94e minute, le joueur de Stuttgart a inscrit le but libérateur d'une reprise tendue dans la surface de réparation. Un succès étriqué qui conjugué à la victoire face à Curaçao lors de la première journée suffit au bonheur des Allemands qui sont donc qualifiés pour les 16e de finale. Et il n'y a pas encore d'éliminés dans ce groupe E puisque l'Équateur et Curaçao ont fait match nul 0-0 cette nuit, un résultat qui permet de préserver le suspense avant la dernière journée. La Côte d'Ivoire est deuxième avec 3 points, elle rencontrera Curaçao lors du troisième match. L'Équateur sera opposé à l'Allemagne qui n'a plus rien à jouer et peut espérer la deuxième place en cas de succès ou figurer parmi les meilleurs troisièmes. De quoi raviver l'enjeu de ce troisième match. Et ce dimanche, 4 rencontres sont au programme. L'Espagne, décevante lors de la première journée de son nul 1 partout face au Cap-Vert, affronte l'Arabie Saoudite à 18h à Atlanta. À 21h, la Belgique affronte l'Iran à Los Angeles. À minuit, l'Uruguay sera opposé au Cap-Vert à Miami. Enfin, Nouvelle-Zélande-Égypte à 3h du matin, heure française à Vancouver. Voilà, c'est la fin de ce flash. Très belle journée à la Coupe du Monde 2026.
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Bonjour, voici l'éphéméride pour ce 21 juin. Aujourd'hui, nous souhaitons une bonne fête au Gonzague. Bon anniversaire à la chanteuse Lana Del Rey, elle est née en 1986. Bon anniversaire à Amel Bent, née en 85. Jean-Pascal Lacoste est né en 1978. Bon anniversaire à Manu Chao, né en 61. Et à Michel Platini, né en 1955. Voici le numéro 1 du jour.

0: Le film Dirty Dancing est sorti en 1987, mais ce n'est qu'en 1992 qu'il est diffusé pour la première fois à la télévision française et il sort par la suite en cassette vidéo. Le film fait un carton d'audience et la BO est propulsée en tête du top 50. Le single The Time of My Life se retrouve 5e des ventes le 21 juin 1992. On termine avec un événement. Le 21 juin 1982, c'est la première fête de la musique en France. Bonne journée et à demain.
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2: Bonjour à tous. Mondial 2026. La Tunisie est déjà éliminée de la compétition après sa large défaite face au Japon. Score final de la rencontre qui a eu lieu ce matin, 4-0. Après son naufrage face à la Suède, qui s'est soldée par un score de 5-1, la Tunisie n'a pas su faire mieux face aux Japonais. Les Aigles de Carthage prennent donc la porte avant même le dernier match de poule. Guerre au Moyen-Orient, le vice-président américain est arrivé en Suisse ce matin pour mener les pourparlers avec l'Iran. Ils doivent permettre d'arriver à une fin durable de la guerre. De son côté, Téhéran a dit hier fermer le détroit d'Ormuz en réaction aux attaques d'Israël au Liban. Le commandement central de l'armée iranienne a indiqué que si l'agression se poursuit, d'autres mesures seront planifiées et mises en œuvre pour contraindre l'ennemi à respecter ses engagements. Fête de la musique, la consommation d'alcool est interdite dans 35 départements en vigilance rouge aujourd'hui. Les services de Matignon ont indiqué que les préfets prendront des arrêtés d'interdiction de la consommation d'alcool sur la voie publique dans ces départements concernés. 35 autres sont placés en vigilance orange à la canicule en France. Et face à la chaleur, la ministre de la Santé a indiqué que le système doit tenir dans la durée. Stéphanie Rist a alerté sur les conséquences de l'alcool pendant les fortes chaleurs. Elle a également mis en garde contre l'effet retard des fortes chaleurs sur le corps humain. Elle appelle donc à la prudence afin d'éviter de surcharger les urgences. Guerre en Ukraine, le président Zelensky affirme que l'armée russe prépare une attaque massive imminente. Des frappes russes ont fait 3 morts cette nuit dans plusieurs régions ukrainiennes. Ces dernières semaines, Moscou a mené une série d'attaques d'envergure sur Kiev et d'autres grandes villes. Le président ukrainien a promis de poursuivre sa campagne de frappe à moyenne et longue portée, axée sur le secteur pétrolier. Musique, Bruce Springsteen regrette d'avoir dit non à Bono. Il a présenté ses excuses en public pour une histoire qui remonte à 20 ans. Il lui avait refusé l'utilisation d'une de ses chansons pour une publicité Gap au profit de RED, son organisation de lutte contre le sida. L'artiste a reconnu qu'il aurait dû dire oui.
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3: Pour ce samedi 20 juin, il fera encore très chaud sur l'ensemble du pays avec entre 16 et 23 degrés déjà au réveil. Dans l'après-midi, ça va monter jusqu'à 31 degrés du côté de Lille. Il fera 32 à Marseille et Perpignan, 34 à Tarbes, jusqu'à 37 degrés à Bordeaux, 38 à Vichy. Et ça pourrait même monter jusqu'à 40 degrés à Lyon avec du soleil côté ciel, quelques nuages. Et puis dans l'après-midi, on pourrait avoir le droit également à quelques épisodes au notamment dans le Grand Est ou dans la région Centre.
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4: Bonjour à toutes et à tous, on débute avec le carton de la soirée. Hier soir, les Pays-Bas ont écrasé la Suède, 5-1, Brobey et Gakpo ont inscrit un doublé chacun. Somerville a clos la marque pour les Hollandais et Langa avait réduit l'écart 3-1 en 20. Et avec ce large succès, les Oranges prennent la tête de la poule F avec un point d'avance sur la Suède, qui elle-même s'était imposée 5-1 lors de la première journée face à la Tunisie. Le reste de la nuit a semblé un peu plus calme lors de cette Coupe du Monde aux États-Unis, au Canada et au Mexique. L'Allemagne a battu la Côte d'Ivoire 2-1 en se faisant peur. Ce sont les Ivoiriens qui avaient ouvert le score à la 30e minute de jeu par l'intermédiaire de Franck Kessié, opportuniste dans la surface de réparation, mais il a fallu attendre la 68e minute pour qu'Undave ne parvienne à égaliser. L'attaquant d'origine turque est même parvenu à donner la victoire à l'Allemagne dans les arrêts de jeu. À la 94e minute, le joueur de Stuttgart a inscrit le but libérateur d'une reprise tendue dans la surface de réparation. Un succès étriqué qui, conjugué à la victoire face à Curaçao lors de la première journée, suffit au bonheur des Allemands qui sont donc qualifiés pour les 16e de finale. Et il n'y a pas encore d'éliminés dans ce groupe E, puisque l'Équateur et Curaçao ont fait match nul 0-0 cette nuit, un résultat qui permet de préserver le suspense avant la dernière journée. La Côte d'Ivoire est deuxième avec 3 points, elle rencontrera Curaçao lors du 3e match. L'Équateur sera opposé à l'Allemagne qui n'a plus rien à jouer et peut espérer la 2e place en cas de succès ou figurer parmi les meilleurs 3e. De quoi raviver l'enjeu de ce 3e match. Et ce dimanche, 4 rencontres sont au programme. L'Espagne, décevante lors de la première journée de son nul 1-1 face au Cap-Vert, affronte l'Arabie Saoudite à 18h à Atlanta. À 21h, la Belgique affronte l'Iran à Los Angeles. À minuit, l'Uruguay sera opposé au Cap-Vert à Miami. Enfin, Nouvelle-Zélande-Égypte à 3h du matin, heure française, à Vancouver. Voilà, c'est la fin de ce flash. Très belle journée à la Coupe du Monde 2026.
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2: Bonsoir à tous. Canicule, la vigilance rouge s'étend à 49 départements demain, un chiffre historique. 40 autres seront en vigilance orange ce lundi. À Paris, le maire PS Emmanuel Grégoire appelle à la précaution pour éviter les noyades. Il incite notamment à la vigilance en ce qui concerne les sauts depuis les passerelles interdites. La ville va par ailleurs étendre dès demain les horaires de baignade autorisés. Elles passeront de 15 à 21 heures pour faire face à la vague de chaleur. Et la région Île-de-France débloque une aide d'1 million d'euros pour ses lycées, centres d'examen à cause de la canicule. Cette enveloppe sera dédiée à l'achat de brumisateurs, ventilateurs et tout autre équipement de rafraîchissement nécessaire pour protéger les lycéens et les personnels pendant les pics de chaleur. Les températures pourraient dépasser localement les 40 degrés. De son côté, la Fédération nationale des associations d'usagers des transports dénonce une situation incontrôlable dans les trains. Son président a indiqué que 3 lignes intercités sinistrées, à savoir Paris-Limoges-Toulouse, Paris-Clermont et Bordeaux-Marseille, sont victimes d'un non-renouvellement du matériel pendant des décennies. La climatisation ne tient pas le coup avec les chaleurs actuelles. Mort de Liana, les premiers éléments du rapport d'inspection ont filtré. Une succession de défaillances et d'erreurs individuelles sont pointées du doigt plutôt qu'un manque de moyens. Ces défaillances ont permis à Jérôme Barella de passer à travers les mailles de la justice malgré une plainte déposée pour viol en août 2025. Il n'avait jamais été entendu. Guerre en Ukraine. Après des attaques de drones ukrainiennes sur des infrastructures pétrolières, la Crimée a suspendu la distribution de carburant. Elle est désormais exclusivement réservée aux services publics. Une partie de la péninsule est par ailleurs privée d'électricité après les attaques ukrainiennes. La Crimée est utilisée par la Russie pour soutenir ses opérations militaires face aux forces ukrainiennes. Cinéma, Tom Holland a révélé le nom de l'acteur qu'il aimerait voir reprendre le rôle de Spider-Man après lui. Il estime qu'Owen Cooper serait parfait. Il trouve que la star de la série Adolescence est talentueuse. Si Tom Holland s'apprête à raccrocher le costume, il fera toujours partie de la franchise, mais cette fois en tant que producteur.
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2: Bonjour à tous. La vigilance canicule se poursuit ce lundi 22 juin. Plusieurs dizaines de départements, principalement dans l'ouest du pays, sont encore placés en vigilance rouge, tandis qu'une quarantaine sera en vigilance orange. La prudence est donc de mise. Le soleil brillera dans la matinée, tandis que des orages sont attendus dans le centre l'après-midi. Côté température, le mercure affichera 29 degrés à Brest, 30 à Ajaccio et 33 à Limoges le matin. Il fera jusqu'à 32 à Lille, 38 à Paris et même 40 à Vichy au plus chaud de la journée. Très belle journée à tous.
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3: Bonjour à toutes et à tous, on débute avec le carton de la soirée. Hier soir, les Pays-Bas ont écrasé la Suède, 5 buts à 1, Brobey et Gakpo ont inscrit un doublé chacun. Somerville a clos la marque pour les Hollandais et Langa avait réduit l'écart 3-1 en 20. Et avec ce large succès, les Oranges prennent la tête de la poule F avec un point d'avance sur la Suède, qui elle-même s'était imposée 5 buts à 1 lors de la première journée face à la Tunisie. Le reste de la nuit a semblé un peu plus calme lors de cette Coupe du Monde aux États-Unis, au Canada et au Mexique. L'Allemagne a battu la Côte d'Ivoire 2 buts à 1 en se faisant peur. Ce sont les Ivoiriens qui avaient ouvert le score à la 30e minute de jeu par l'intermédiaire de Franck Kessié, opportuniste dans la surface de réparation. Mais il a fallu attendre la 68e minute pour qu'Undave ne parvienne à égaliser. L'attaquant d'origine turque est même parvenu à donner la victoire à l'Allemagne dans les arrêts de jeu. À la 94e minute, le joueur de Stuttgart a inscrit le but libérateur d'une reprise tendue dans la surface de réparation. Un succès étonnant. Triqué qui conjuguait à la victoire face à Curaçao lors de la première journée suffit au bonheur des Allemands qui sont donc qualifiés pour les 16e de finale. Et il n'y a pas encore d'éliminés dans ce groupe E puisque l'Équateur et Curaçao ont fait match nul 0-0 cette nuit, un résultat qui permet de préserver le suspense avant la dernière journée. La Côte d'Ivoire est deuxième avec 3 points, elle rencontrera Curaçao lors du 3e match. L'Équateur sera opposé à l'Allemagne qui n'a plus rien à jouer et peut espérer la 2e place en cas de succès ou figurer parmi les meilleurs 3e. De quoi raviver l'enjeu de ce 3e match. Chez ce dimanche, 4 rencontres sont au programme. L'Espagne, décevante lors de la première journée de son nul 1 partout face au Cap-Vert, affronte l'Arabie Saoudite à 18h à Atlanta. À 21h, la Belgique affronte l'Iran à Los Angeles. À minuit, l'Uruguay sera opposé au Cap-Vert à Miami. Enfin, Nouvelle-Zélande-Égypte à 3h du matin, heure française à Vancouver. Voilà, c'est la fin de ce flash. Très belle journée à la Coupe du Monde 2026.
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4: 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Homard quand l'art révèle les merveilles de l'océan. L'exposition révèle des photographies de homards aux couleurs parmi les plus rares au monde à travers un parcours immersif alliant esthétique, découverte et sensibilisation. Une exposition visible aux heures d'ouverture de l'aquarium marin de Trégastel.
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